Un concert par flauto, oboe et piano, opus 51, Paul Genet. Flaute Wolfgang Schutz, oboe Hans-Jörg Schellenberger, et au piano Rolf Kernel. Hajomecki, Daisy 54. Suite Saint-Dirion, Jules Massenet. Orchestre philharmonique de Hong Kong, régence de Kenneth Dean.